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1: C'est le réflexe facile des politiciens, souvent, ça.
0: C'est parce que c'est facile à comptabiliser, c'est facile à compter des arrestations, c'est facile à compter du postage, combien de drogues, combien d'armes à feu on a saisies, etc. Mais c'est difficile de quantifier l'efficacité de la prévention et de l'intervention. Alors, les gens n'aiment pas, ils vont donner des grenailles à la prévention. Les gens vont en arracher pour faire des demandes de subventions. Là, ils passent leur temps à faire des demandes de subventions au lieu de s'occuper des jeunes parce qu'ils sont en mode survie.

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compétition est de plus en plus féroce pour la saison festive. Une marée de gens avec un besoin constant d'être divertis. Le spectacle, les plateformes, les sources se multiplient. Les usines à Starlet produisent et produisent. L'offre a finalement dépassé la demande. Les concours de karaoké glorifiés à la télé vendent l'illusion. L'illusion que tous les concurrents sont individuellement destinés à devenir des grandes étoiles. Ces pauvres mangent du rêve et se masturbent les cordes vocales pendant que quatre clowns spinent sur leur chaise en hystérie pour les caméras, comme s'ils venaient d'entendre l'incarnation d'Edith Piaf, Sikoumami, derrière eux. Et nous, pendant ce temps, on se transforme en marchands de distraction. Forcés à nous vendre, l'art est un art de vendre son art comme du divertissement. Vendre une expérience,

0: C'est ça que c'est, la TV-réalité. Un jour, tu chantes dans la douche, puis le lendemain, tu chantes dans la TV.
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0: faire cela à vive allure. Vite, vite, comme Carroll Shelby, qui a inventé la Mustang. Accélère, accélère. On est dans le désert.
1: On va l'essayer un peu plus vite.

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Fait qu'on a amené le squelette au pont Jacques-Cartier sur la rive sud. Il y avait encore un œil qui sortait de la tête. Quand on était petit, on passait tout le temps par là. On grimpait une montagne en dessous du pont, puis il y avait un plateau juste avant de l'entrée avec un tunnel qui allait nous fort. On a mis du squelette là-dedans. C'était 2020. Non, je veux dire 2020. Après 5 ans, on est retourné pour le fun, puis il était encore là. Là, il était plus là, mais quand même, c'était fucké. Fait que j'ai demandé à ma femme, qu'est-ce que tu penses qui est arrivé à l'œil? Elle me dit, arrête de me bordrer mon tabarnak, puis amène-moi ces hostigos dans le bateau tout de suite. Fait que j'ai dit, ça me donne des feelings bien, bien plates quand tu parles de même. Chose bune, tu vas te fermer la gueule tout de suite, tu vas manger ton hostie pudding, OK? Elle me dit.

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0: nouveau Soulja Fucking Chien avec Fouki. Deuxième partie de son album Monstre. Il nous a surpris avec ça la semaine dernière, vendredi en fait. J'en avais passé un petit peu de cette deuxième partie là. Fait qu'il y a vraiment, c'est vraiment un album de 27 tracks finalement. L'album Monstre avait sorti une quinzaine de morceaux en premier et est revenu avec le reste justement à la fin de la semaine dernière. Quelques très bons morceaux là-dessus là, fait que c'est vraiment pas il avait vraiment tout fait ça. Il a juste séparé en deux pour nous surprendre encore plus. La qualité est au rendez-vous, bien sûr. Beaucoup de morceaux, par exemple, on se retrouve là, il y a un peu pour tous les goûts. Sinon, les nouveautés cette semaine, DJ Muggs avec Nems et TF, si je me trompe pas, pour Power Tools. Nems aussi, Big Bang, le final remix 2026 de cette chanson qui a été remixée plusieurs fois. Spit Gems, nouvel album, c'est pas mal mon coup de cœur de la semaine. Origin of Crime, Terminology aussi avec son Summer Pack 4. Très intéressant. Qu'est-ce que j'ai d'autre? Nouvel album de Rashid Chappell, Us Kingpin aussi avec Rosewood. Onyx, un nouveau single. The Rhyme Animal avec Slang Hugh aussi. On y va avec Muggs, Power Tools avec Nems et Nems avec Bing Bong 2026.
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1: Gorilla Nams avec Bing Bong, version 2026, spécial basket avec les Knicks qui sont en série. On y va, mon coup de cœur de la semaine, Spit Jams avec Origin of Crime. C'était une belle surprise, très bon album. S'occupe de plusieurs productions là-dessus, puis vraiment sont à la hauteur. Là, ces productions sont vraiment excellentes. C'est pas celle que j'ai choisie par contre. On va écouter 86 Amazing, production de Who Knows, et featuring avec Rascas sur Cold Night in Hell, production de Al Capella. 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

Spit Gems avec Cold Night in Hell avec Rascasse aussi là-dessus. On a entendu aussi 86 Amazing 2, morceau extrait de son nouveau projet qui est vraiment un des meilleurs projets cette semaine. Si vous êtes un fan d'Underground, c'est vraiment le projet. Écoutez cette semaine, Origin of Crime. Snoop Dogg qui a sorti les The New Wave, Present The New Wave. C'est plusieurs invités, souvent avec le même beat. J'avais pas, j'étais un peu en retard, là. On est rendu au 4e, 5e volet épisode, là. En fait, on y va avec l'épisode 4, c'est avec Rascasse justement, et Crooked Eye, là, il y a quelqu'un d'autre aussi là-dessus, je l'ai pas devant moi, ça me semble à identifier, là, on revient avec ça, c'est qui le troisième personne. C'est présenté par Snow, puis il rappe pas vraiment dessus, des fois il fait l'intro, des choses comme ça. J'enchaîne ça avec Wiki, son featuring avec Your Old Droog, All in the Lining, nouvel album Ancient History pour Wiki.

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1: Vous êtes toujours à l'antenne de Chess 94.3. Vous écoutez les architectes du son. Les lundis, 100% nouveauté. On vient d'entendre Wiki avec Your Old Droog. La chanson All in the Lining sur le nouveau projet Ancient History du rappeur Wiki. Je le découvre. Là-dessus, il y a une production d'Alchemist aussi, le dernier morceau du projet. Donc, quand même très intéressant. Un nouvel album de Term, où en fait, c'est le Summer Pack EP, comme il nous y a habitué, là, une fois ou deux par été. Des petits packs de 4-5 morceaux. Excellent. Cette fois-ci, en tout cas, j'ai bien aimé ce petit Summer Pack. Là, j'ai écouté vite fait avant l'émission. Mais Road Trip, on savait écouter ça. C'est le premier morceau du projet. Et Snow Bunny avec C Sharp, production de Hazardous Sounds aussi. Pour ce morceau-là. Ça va être après la pause. On commence avec le premier, puis on s'en va en pause. Et on revient toujours avec Terminology.
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0: Excellent. Petit B était pour Terminology. C'est une production de Hazardous Sound. C'est Snow Bunny sur le nouveau projet Summer Pack 4 pour Terminology. Nouvel album de Rashid Chappelle. Un peu déçu de ce côté-là. No Era for Margins. Je suis un gros fan quand même de Rashid Chappelle. Au niveau des productions, ça m'a pas rejoint ce projet-là. Quand même, une grosse collabo avec Flea Lord, Chez Noir et PF Cotton. On va écouter Earners et Two Evils aussi. Ce beat-là, quand même, très efficace. Là, c'est le premier single qui était sorti. C'est le gros single du projet qui s'appelle No Era for Margins de Rashid Chappelle.
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Nouvel album de Rashid Chappell, No Era for Margin. On vient d'entendre Two Evils et juste avant Earners avec Flea Lord, Chinois et PF Cotton. On s'en va découvrir Rick with the Wicks. C'est une découverte là, pour moi, tout à fait. Quelques productions, là, producteurs qui ont retenu mon attention là-dessus. C'est ce qui m'a attiré, là, une production de Drugs Beat. Avec Liam Capital et Doughboy Philly. Easy Money, on s'en va écouter ça. Asking Pin aussi avec Rosewood. L'album Wave Ghost. Il y a un gros feat avec Big Twin là-dessus. Mais on va écouter Addiction, production de DJ Phantom.

Kingpin et Rosewood, nouveau projet Wave Ghost. C'est la chanson Addictions qu'on vient d'entendre, production DJ Phantom. Rick with the Wicks, juste avant, découverte très intéressante, production de Drugs Beat là, sur la chanson Easy Money. L'album s'appelle Cold Grits You Can't Eat. On y va avec The Rhyme Animal et Slang Hugh. C'est le projet Animal Writers 2. J'ai vraiment été impressionné là, par un des projets là, précédents de Rhyme Animal. Fait que c'est rendu automatique, j'ai punk, je les écoute, puis pas déçu du tout de celui-là. Onyx aussi, nouveau single, It All Started in Brooklyn. On s'en va écouter ça pour Fredo Starr et Sticky Fingers.

Je finis l'émission avec, comme je l'ai commencé en fait, avec Soulja, nouvel album Monstre, deuxième partie qui est sorti ce vendredi. Donc finalement, un album de 27 morceaux, l'album Monstre là, qui est sorti comme en deux parties. On y va avec Après-demain et Le Screw pour finir l'émission. Demain, c'est pour être Monsieur Jack. Demain, puis mercredi, je pense. Moi, il me reste peut-être juste vendredi cette semaine. Là, je me sens on est une semaine socane, là, fait que je vais passer du québécois le plus possible si j'ai l'occasion de faire d'autres émissions cette semaine. Demain, c'est pour être Monsieur Jack. Là, je pense pas que c'est moi. Je vérifie. Mais soyez là, vous autres, pour en être sûr. Demain, dès 17h30.

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0: Bonsoir à toutes et à tous. Bienvenue à cette nouvelle édition de La Voix des Doigts sur les ondes de Cheese FM. Comme vous le savez, je suis Nitya Paul et c'est un immense plaisir pour moi de vous retrouver pour une heure de réflexion, de dialogue et d'échange autour d'un sujet aussi fascinant qu'actuel. Cette semaine, mesdames, messieurs, nous allons aborder une question qui touche à la fois la culture, la liberté d'expression, la citoyenneté et le vivre ensemble. Peut-on faire évoluer une société grâce au rire? Depuis toujours, beaucoup de personnes peuvent déjà le savoir. L'humour accompagne les grandes transformations sociales. Elle dénonce les injustices, remet en question les préjugés, ouvre des conversations parfois difficiles et permet aussi d'aborder avec légèreté des réalités profondément humaines. Mais jusqu'où peut-il aller? Peut-il réellement changer les mentalités? Peut-il contribuer à bâtir une société plus juste, plus inclusive et plus consciente de ses défis? Pour en discuter, mesdames, messieurs, nous avons le privilège de recevoir ce soir l'humoriste et créateur de contenu Godard Steven Jacques, mieux connu sous le nom de Godard, dont le travail rejoint quotidiennement des milliers de personnes à travers son regard unique dans notre société. Au cours de l'émission, nous allons explorer ensemble le pouvoir du rire, ses limites, ses responsabilités, mais surtout son potentiel comme moteur de changement social. Merci d'être avec nous ce soir et surtout, installez-vous confortablement. Ouvrez vos oreilles et votre esprit. Vous écoutez La Voix des Doigts et l'émission commence maintenant. Alors, Godard, comment vas-tu? Est-ce que tu pourrais vous parler, Godard? Ça va bien?
1: Oui, je vais bien, Niger. Et toi?
0: Ça va super bien, merci. Je pense que tout le monde t'écoute actuellement. Voilà, c'est correct. Donc, merci d'être avec nous à l'émission ce soir. C'est vraiment un immense plaisir pour moi de te recevoir à l'émission La Voix des Doigts. Donc, moi, personnellement, je te connais parce que j'ai vu pas mal de choses que tu fais. Je suis habitué à te voir performer maintenant le public en soi. Et demande, mais qui est Godard? Qu'est-ce qu'on peut dire de Godard? Mais moi, je vais commencer l'émission d'une autre façon aujourd'hui. Moi-même, je pourrais juste te demander, Godard, comment définirais-tu l'humour en une phrase?
1: Alors, Nidja, en une phrase. Donc, l'humour, pour moi, c'est une forme d'esprit qui sert à provoquer le rire, créer le rire. Avant tout, mais aussi porter à réfléchir et à changer les idées.
0: Merci, merci beaucoup. On comprend que les phrases sont pas mal longues, mais c'est parce qu'on aime vraiment que tout le monde puisse se sentir connecté. Mais maintenant, on va atterrir directement dans notre sujet d'aujourd'hui. Mais bien avant, qui est Godard? Qui se cache derrière l'humoriste que le public connaît?
1: OK. Donc, l'humour, c'est une partie de ma vie. Je fais de l'humour depuis 2016. Mais parallèlement, j'ai d'autres activités, j'ai d'autres outils. Je fais autre chose à côté. Je suis médecin de formation et après mes études de médecine, j'ai des expériences de travail dans le milieu communautaire où j'ai travaillé avec des personnes vivant avec le VIH. Donc, j'ai une expertise en prise en charge globale du VIH. Présentement au Canada, je me suis dirigé vers le domaine psychosocial. Je travaille comme intervenant psychosocial avec des personnes et qui présentent des enjeux de consommation et qui vivent en situation d'itinérance. Donc, c'est ce que je fais. Donc, c'est en grande partie mes activités, ce que je suis aujourd'hui, parallèlement avec l'humour.
0: Ben, c'est super cool, merci beaucoup. Ben, c'est comme un mariage entre la médecine, psychosociale, l'humour, c'est beaucoup de choses. Maintenant, beaucoup de personnes diraient que c'est des domaines assez complexes, qui demandent beaucoup de concentration, beaucoup de flexibilité surtout, hein, ces domaines-là. Maintenant, toi-même, c'est à quel moment as-tu compris que faire rire pouvait avoir un impact plus grand que le simple fait de divertir des gens?
1: Ok. Dès le début, je peux dire, dès le début, avant même de comprendre que ce que je fais comme humour, l'impact que ça peut avoir sur le public qui écoute, j'avais déjà compris que l'humour est plus qu'un divertissement. Quand j'ai vu l'impact, le changement ça a apporté dans ma vie. Je pourrais dire avant de commencer avec l'humour, j'étais comme tout le monde, quelqu'un qui est complexé par ses imperfections. Je n'aimais pas mon nez, je n'aimais pas ma, j'appréciais pas ma morphologie, mais tout et tout. Donc, vu les commentaires sur les réseaux sociaux tout le temps, donc on se sent toujours pas assez, et dans les normes. Donc, l'humour m'a appris à m'accepter en fait tel que je suis, à apprécier mes imperfections et à même tourner en dérision ces imperfections. Et ces imperfections à ce moment-là étaient devenues mes forces et ce sont mes blagues les plus drôles et c'est aussi une façon de communiquer avec mon public et de créer un lien fort. Parce que le public aime les orateurs qui ne se prennent pas au sérieux, qui se présentent avec leurs vulnérabilités telles qu'ils sont. Donc, c'est sincère et la sincérité compte beaucoup en humour. Donc, j'ai pu comprendre cet impact, déjà l'impact que ça a sur ma vie. Et je me suis dit, si ça peut avoir cet impact sur moi, et je ne suis pas le seul vivant ces mêmes réalités, donc je peux croiser pas mal de personnes qui rencontrent ces mêmes difficultés et que ce discours va leur inspirer pendant que je les fais rire. Donc, c'est en fait ça.
0: Merci beaucoup de ce grand partage, mais je finis par comprendre que tu as choisi le mot parce que c'est vraiment l'un des moyens que tu as de t'exprimer pour faire passer un message. Mais c'est aussi une façon de t'affirmer, ce que je trouve super cool. Donc, par rapport à ça, cela démontre déjà que tu as vécu pas mal de défis. Donc, est-ce que tu peux nous partager quelques défis que tu as vécu, bon, qui sont pas mal importants dans ton parcours?
1: Le plus grand défi dans mon parcours, c'était genre connaître, savoir ce qui fonctionne vraiment. À chaque fois que tu dois monter sur scène, tu dois savoir est-ce que ça va fonctionner, qui fonctionne. C'est la plus grande peur et c'est le plus grand défi de tout le monde, je pense. Mais aujourd'hui, je ne le vois plus comme un défi. Je pense que c'est tout à fait lié au métier. C'est tout à fait naturel de ne pas être sûr de se questionner, de mettre en question sa création. Et je le vois plutôt comme une réalité de ce que je fais du métier, mais pas comme un défi en tant que tel. Parce que chaque public est différent, de toujours savoir ce qui va fonctionner. À chaque fois, c'est le même défi, mais c'est pas la même situation. Donc, c'est toujours difficile de savoir vraiment est-ce que ça va marcher ou pas. Mais aujourd'hui, je le vis mieux. Aujourd'hui, je sais que chaque fois que je monte sur scène, c'est un risque et qu'on est là pour apprendre du public, apprendre à nous améliorer, apprendre à nous écouter, découvrir tous les jours et à devenir meilleur. Donc, c'est en fait ça.
0: Merci beaucoup, hein, et Godard. Mais par rapport à ça, je sais que beaucoup de personnes, peu importe que c'est dans le domaine de l'humour, quoi que ce soit, peu importe le domaine dans la vie, en fait, on a tous une expérience particulière qui nous a influencés et qui aujourd'hui a marqué une grande partie de ce qu'on est en train de faire. Donc, selon toi, c'est quelle expérience personnelle qui a vraiment influencé ton humour jusqu'à aujourd'hui?
1: Au fait, je n'ai pas une expérience particulière qui a influencé mon humour parce que l'humour que je fais aujourd'hui, c'est pas un humour engagé en fait. c'est pas un humour qui essaie de dire quelque chose, c'est pas un humour qui est attaché à une réalité ou que je veux décrire tous les jours. Il y a des humoristes, pas mal d'humoristes, et même des amis humoristes que j'ai, qui ont toujours un discours, qui savent toujours, avant même de vouloir faire rire, il y a un discours qui est déjà là, prêt à partager. Donc, ça veut dire, c'est lié quand même à quelque chose de très personnel, quelque chose qui nous pose, qui dit voilà pourquoi je suis sur scène aujourd'hui. Mais c'était pas ça pour moi au départ, parce que au départ je voulais juste m'amuser et essayer quelque chose de nouveau. Et au fur et à mesure, oui, il y a des choses que je vois dans la société que je partage, j'essaye de partager, mais je n'ai pas une cause vraiment personnelle qui me tient à cœur vraiment pour continuer à faire rire. Et je pense que c'est aussi valable parce que on n'est pas tous, on a tous un monde différent, des objectifs différents. Et en fait, on fait le même métier, on a tous le même objectif, un seul objectif, c'est avant tout faire rire. Mais je n'ai pas vraiment genre une lutte ou quelque chose de personnel comme des humains qui soient féministes ou qui tiennent beaucoup à militer contre le racisme, quelque chose de personnel qui leur pousse à monter sur scène et y accroche pendant toute leur carrière. Pour moi, c'est différent. Moi, j'essaie de juste de voir c'est en fonction du moment, en fonction de la vibe que je ressens, en fonction de l'observation que je fais en ce moment, en fonction de la vie que j'ai en ce moment. Donc, je peux trouver des choses drôles à partager, mais je ne suis pas lié à une cause personnelle ou à une histoire personnelle qui m'a poussé à monter sur scène à chaque fois et à partager cette histoire.
0: Je trouve que c'est vraiment intéressant ce que tu dis, parce qu'en fait, ton objectif principal, c'est de juste faire rire. Peu importe le sujet ou bien le chemin que tu vas prendre pour faire rire quelqu'un, mais ton but ultime, c'est de faire rire. Ça, c'est super cool. Hein? Et on comprend mieux l'aspect d'un humoriste, en fait, le but principal de Goudor comme humoriste. Par rapport à ça, je tiens à rappeler à nos auditeurs que le sujet, c'est « Peut-on faire évoluer une société grâce au rire ?» Et notre thème du jour, c'est surtout le fait que l'humour soit considéré comme un outil de changement social. Par rapport à ça, Goudor, est-ce que tu penses que réellement on peut changer des mentalités grâce à l'humour?
1: Oui. L'humour ne change pas vraiment pour moi. L'humour ne va pas vraiment changer une société. Donc, c'est pas avec l'humour, mais ça peut changer les mentalités. Et si les mentalités changent, oui, ça peut changer la société. Donc, indirectement, l'humour change la société, la façon dont les gens voient les choses. Et une influence vraiment sur la société. Donc oui, et effectivement, parce que l'humour, c'est une façon de dire les choses avec plus de légèreté et que de pallier les hostilités de chacun et de créer une atmosphère détendue pour que les gens puissent être ouverts à entendre ce qui serait dur à entendre. Donc, ça fait réfléchir, ça remet en question les injustices de cette société. Et donc, ça nous permet de voir la réalité, comme j'ai dit, avec beaucoup plus de légèreté. Oui, ça peut changer les mentalités et influencer la société de manière positive.
0: Merci beaucoup. Je vois que la réponse, elle est déjà affirmative. Maintenant, c'est vrai, toi-même, tu n'as pas un sujet particulier à la base qui est comme ton but principal. Par contre, tu t'inspires de tout pour faire rire aux gens. Mais là, est-ce que toi, tu as des sujets sociaux que tu penses qu'un humoriste devrait davantage aborder?
1: Ça dépend, oui. Et ça dépend de l'humoriste. En fait, pour moi, un humoriste devrait avoir la liberté de choisir sa création, de ce qu'il veut faire comme humour. Et normalement, chaque humoriste a ce qu'on appelle son univers comique. L'univers comique, ce sont des sujets que l'humoriste a beaucoup de facilité à traiter. Peut-être c'est parce que les sujets qui lui parlent et qui revient à sa réalité ou à ce qu'elle vit, ces sujets-là, Donc, on va trouver beaucoup plus d'inspiration. On va aller beaucoup plus loin dans les blagues, tout et tout. Donc, chaque humoriste a cet univers comique. Mais normalement, parler de... C'est pas obligatoire que tout humoriste doive parler de certains sujets de la société. Ça dépend de l'objectif de l'humoriste, parce qu'on fait... Tout ce qui est, on fait pas le même travail. Il y a beaucoup, il y a des humoristes qui sont plus politiques. Il y a des humoristes qui sont plus dans les droits humains, de dénoncer les injustices. Donc, ça dépend. Donc, on n'est pas obligé de traiter certains sujets sociaux si non, on n'est pas à l'aise à le faire. Moi, jusqu'à présent, je m'en tiens à traiter des sujets trop politiques ou trop sexuels. Ça dépend de mes limites, de ce que je suis prêt à faire aujourd'hui. Et oui, je peux même me dépasser. Je sais, je vois des humoristes le faire et il y a certains qui le font très bien, mais ça ne veut pas dire que moi, je vais le faire. Dépendamment, par exemple, de ce que je faisais avant, parce que il y a une continuité. Je peux pas, au bout du compte, changer complètement mon contenu si on me voyait pas comme ça. Même les spectateurs, le public va dire « Oh, je l'aimais bien quand il faisait ce genre de contenu. Maintenant, il est très politique. Maintenant, il est étrange. Il essaie tout. Peut-être il veut devenir président. » Ça peut prêter vraiment à équivoque, faire passer beaucoup de choses. Donc, il faut juste faire ce que... aller de manière naturelle, parler des sujets qu'on a l'habitude de traiter, sortir de sa zone de confort de temps en temps, mais c'est pas une obligation de traiter certains sujets. Et ça ne fait pas de toi un humoriste moins valable que les autres parce qu'il traite des sujets sociaux. Je pense qu'on a toute cette liberté et comme je dis, et je l'ai dit tantôt, l'objectif principal, c'est de créer le rire, provoquer le rire et le bien-être. C'est pourquoi on fait ce métier. Et c'est l'objectif principal. Après, on peut toujours porter les gens à réfléchir, à essayer de changer et les mentalités, la façon de penser de certains des gens, mais l'objectif principal, c'est de créer ce bien-être, de permettre aux gens de rire, de profiter de cette thérapie qu'est le mot. Donc, c'est avant tout ça, mais si on n'est pas censuré à traiter certains sujets, si on ne se sent pas à l'aise de le faire ou on n'est pas inspiré à le faire.
0: Mais c'est super, merci beaucoup. Donc, par rapport à ça aussi, tu montres que l'humoriste en soi a une responsabilité sociale. Et ça, c'est tellement fort. Et des fois, des gens osent le dire que certaines fois, les humoristes disent des choses que les politiciens, les journalistes et les universitaires n'osent pas dire. Mais toi, tu viens de nous dire que tu n'as pas comme... je sais pas, un caractère à plaider pour la cause des politiciens, des journalistes, quoi que ce soit. Ton objectif, c'est de faire rire et tu t'abstiens aussi à certains sujets. Là, maintenant, ma question, est-ce que tu penses qu'on peut rire de tout?
1: On peut rire de tout, mais pas avec tout le monde. On peut rire de tout, mais pas avec tout le monde et pas n'importe où. Par exemple, je vais te dire quelque chose. Il y a une blague, si toi t'es mon ami, on peut rire, on peut faire certaines blagues, on est à deux ou entre potes, on se connaît depuis longtemps, on fait certaines blagues, la même blague. Et je peux pas le faire à table. Par exemple, si c'est pour un anniversaire, cette blague peut paraître très déplacée, même si c'est les mêmes personnes, mais le contexte a changé, ou le lieu. Si on est à l'église, je ne peux pas sortir cette même blague. Ça dépend. Et puis, si c'est d'autres gens, c'est pas les blagues que je fais avec mes amis, je ne vais pas les faire avec mes collègues au travail. Donc, oui, l'humour, c'est permis de faire n'importe quelle blague, mais il faut savoir à qui va entendre cette blague, qui est le public. C'est quoi le contexte? Je ne vais pas faire des blagues à des funérailles. Donc, ça dépend. À moins que je sois celui qui est affecté par le deuil. Par exemple, si c'est ma mère qui est morte et que je présente, je fais l'éloge funèbre, je peux mettre un peu d'humour en parlant de ma mère, en parlant de tout. Oui, ça dépend des circonstances. Mais si je suis venu au funérailles de la mère de l'ami, je ne peux pas prétendre d'être drôle, de faire des blagues. Donc ça dépend de qui est là, du contexte, de qui tu es aussi. Et il y a certaines blagues, par exemple, si vous êtes le président de la République, vous ne pouvez pas faire certaines blagues, et même si ça pourrait être drôle, mais entre vous, entre ministre, président, vous pouvez faire certaines blagues, mais dire devant toute la nation, ça peut être perçu de manière différente. Donc c'est, l'humour est aussi sensible, donc oui, on peut rire de tout, mais il y a beaucoup de facteurs à considérer. Moi, j'ai mes limites en tant qu'humoriste. Je sais qu'on ne peut pas rire de toutes mes blagues parce que j'ai mes limites. Je peux pas venir. Je suis très mince. Je peux pas parler de la grandeur des gens, d'avoir de l'humour sur certaines choses. Et faire des blagues sur les personnes qui sont soit obèses etc. Mais si une personne obèse monte sur scène, cette personne peut parler de sa grosseur et comment elle le vit. Donc ça dépend. Donc toutes les blagues sont permises, mais ça dépend de qui le dit, avec qui le dit et dans quel contexte, dans quel lieu. Donc il y a beaucoup de paramètres à considérer avant de faire certaines blagues, pour que cette blague soit perçue de manière bienveillante.
0: Effectivement, donc merci beaucoup, Goda. Donc on comprend mieux qu'il y a une frontière entre la liberté d'expression et le respect des sensibilités, ce que je trouve super cool par rapport à ce qu'on est en train de discuter. Ben là, on est rendu à un moment, on va prendre une petite pause de quelques petites secondes, je crois, puis on revient pour la deuxième partie. Je vous rappelle, chers auditeurs, auditrices, on est là avec Godard, l'humoriste Godard, et on parle bien sûr d'un sujet assez important qui est le fait de faire évoluer une société grâce au rire. Donc, je vous dis à dans quelques secondes.

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0: Voilà, on est de retour et bien sûr, Godard est toujours avec nous. Hein. Donc, on va continuer. Là, on va parler un peu d'un aspect qui est beaucoup plus et réel, je dirais, parce que ça vient toucher qui on est, ça vient toucher notre communauté, ça vient toucher aussi une partie du monde actuel. Fait que là, on va essayer de parler un peu de la réalité haïtienne et de cette diversité dans laquelle on évolue tous. Maintenant, pour toi, Godard, en tant qu'artiste, issu de la communauté haïtienne, quel regard portes-tu sur l'évolution de notre société?
1: Tu veux parler de l'évolution de notre société en général ou ça a à voir avec l'humour, en fait?
0: En fait, je veux
1: comment
0: parler de...
1: Comment l'humour évolue dans la société haïtienne?
0: Effectivement, voilà, tu as bien compris. Ouais, c'est ça.
1: OK. Normalement...